0: Oui, mais les deux matins, ils ont le deux sur deux à dans le ménage de rien à toi.
1: Negative, I'll check if we have any of that contact info.
0: Okay, we're trying to work it through here also.